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0: Dis donc, ton pote de l'Allemagne met du poulet dans son couscous?
1: C'est une hérésie, le poulet.
0: Ah, mon pote de Clichy, il en met.
1: C'est un con, ton pote. D'ailleurs, ça m'étonne pas.
0: Ça y est, tu redeviens désagréable.

0: moi, plus personne ne me parle d'oseille.
1: Vous ne semblez pas avoir bien compris. Il ne s'agissait pas de choisir entre la médaille et l'oseille, mais entre la médaille et la tôle. Moi, je vous aurais foutu dedans. À perpète, en haute surveillance.
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1: Non.
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0: Et Zola, il est verboten aussi?
1: Ja, Zola aussi verboten.
2: Brecht?
1: Verboten!
2: Hemingway?
1: Verboten!
2: Freud?
1: Verboten!
2: Hitler?
1: Verboten! Nein, das ist mein Kampf!
0: Juif vous êtes?
1: Juif vous avez l'air!
0: Faut mettre l'adjectif à la fin, pas au début.
2: Was?
0: 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Si je vous dis con vous avez l'air, c'est pas français. C'est juste, mais c'est pas français.

C'est trop calme. J'aime pas trop beaucoup ça. 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

0: dérange les maniaques.
1: Quand tu réponds ça aux familles, on t'a jamais claqué la gueule?
0: Je ne négocierai jamais, tu entends? Jamais avec les kidnappeurs. Des fois, ça t'arrange que ce soit un flic honnête, des fois non, ben tant pis.
1: Tu ne raisonnes plus et je te comprends. Tu foutrais tout notre plan en l'air pour récupérer ta fille. Je répète, je te comprends.
2: Et tu es prêt à me couillonner à la première occasion?
0: Oh là là, oui, pas seulement toi. La casquette du préfet, le portefeuille du ministre, tout, tout va y passer, t'entends? Tout, si ça peut m'aider à retrouver Charlotte. Je ne peux pas entendre des conneries pareilles. Monsieur le divisionnaire, merde à la fin! Si les ravisseurs entrent en contact avec vous, je vous donne l'ordre!
1: Ouais, tu sais où tu peux t'écarter?

0: André, regarde!
1: Il pleut chez moi, monsieur!
2: Il pleut chez vous? Mais c'est exprès!
1: Mais je vais monter, vous corriger, monsieur! Je vais monter!
2: Mais bien sûr, montez donc! Espèce de lavette! Dégonflé! Pauvre type! Cornichon!

0: C'est bon, on a de quoi faire connaissance. Je sais pas pourquoi, mais ça me démange de le balancer. Pour voir.
1: C'est vrai que c'est tentant, puisqu'on est là.
2: Vous n'avez pas le droit.
1: Mais on plaisante, enfin, mais... Un peu de fantaisie. Je trouve qu'il se déroule pas mal.
0: Imagine la place que ça ferait si on suspendait tous les cons.
1: Vaste programme.

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0: 4 ans qu'on en rêve, depuis Los Angeles. 4 ans de boulot, de sueur, de souffrance, d'espoir. Alors je vais parler me trimballer à 200 km de Munich pour chaperonner un monde qui m'a demandé un autographe dans un train. Alors quoi, merde?
1: On peut pas le laisser comme ça tout de même.
2: Où est-il, exactement?
1: Près d'un village qui s'appelle Knussen.
3: On ne peut pas abandonner cet enfant. Vous avez déjà sauté en parachute?
1: Non, mais je peux essayer.
0: Qu'est-ce que vous déconnez là? Je peux essayer, elle va se péter les deux jambes en plus.

0: Des faux gendarmes, des faux pompiers, un faux barrage de police.
1: Arthur.
0: Oui.
1: Heureusement que tu m'avais dit qu'il n'y avait personne d'autre sur le coup.
2: Well, Selassie, I protect his children, keep them from falling.

0: que c'est la dysenterie.
1: Pourquoi t'appelles pas ça la chiasse?
2: Ah, parce que la chiasse, ça veut dire la courante. 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C'est dans les manuels.
0: Tu serais pas un peu con, toi, des fois?
3: Garde à vous! 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Et l'on nomme le dit supérieur par son grade. 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
1: Il est 6 heures.
2: T'as vu ça? Ils passent comme des dieux, ces mecs.
3: Très bien, mais dépêche-toi de les payer. Je te jure, je préfère encore les tuer.
2: Super. Attends. Y'a pas de fermeture éclair?
3: Quoi?
2: Oh non, ils ont oublié les fermetures éclair, je le crois pas. Non, t'as oublié la fermeture éclair.
4: T'as pas dit Jeep?
3: Qu'est-ce qu'il dit là?
2: Non, je sais pas, attends. La fermeture éclair, tu l'as oublié?
4: T'as pas dit Jeep? Donner argent?
2: Non, pas argent. Il me faut le zip, tu comprends ça?
4: T'as pas dit Jeep?
2: Non, attends, y'a pas besoin de dire zip. C'est normal qu'il y ait un zip sur un blouson. Un blouson, ça a toujours un zip, c'est normal.
4: T'as pas dit Jeep?
2: Arrête de me prendre pour un con, hein.
4: Donner argent?
2: Il faut les zips pour ce soir. T'as compris? Capisci?
3: Attends, Eddie, y'en a un qui me regarde bizarrement, alors donne-leur ce qu'ils veulent pour les zips en ce cas.
2: Non, mais pas question, je vais pas me laisser enculer, non? Non, mais dis donc, ouais. J'ai tout mis dans cette affaire, moi.
3: Tu nous fais chier, Eddie, donne-leur ce qu'ils demandent et on se casse.
4: C'est quoi là? Ton quoi là? Argent! Donnez argent!

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0: Ça fait longtemps que j'attends ce moment. Depuis 10 ans exactement. Depuis ce jour où vous avez assassiné mon ami, le colonel von Umsprank.
1: Von
0: Umsprank. Le colonel Hermann von Umsprank. Un Waffen-SS.
1: Je ne vois pas.
0: Mais si. Un grand brun.
1: Je vais vous avouer une chose, Müller. J'ai tué tellement de nazis que je n'ai vraiment pas eu le temps de compter. En revanche, j'y ai pris toujours beaucoup de plaisir.

Bonjour, bonjour à tous. L'EPS trouvera-t-il son candidat pour 2027? Les universités d'été sont l'occasion de lancer la primaire, mais le Parti Socialiste a-t-il des chances de s'imposer à gauche? Des préservatifs retirés du marché, 300 000 d'entre eux jugés non conformes, une situation qui questionne sur notre sécurité. Et puis le foot et la Ligue 1 et un PSG qui joue à se faire peur. Les universités d'été du PS s'achèvent dans le Loir-et-Cher. Le Parti Socialiste qui a dévoilé les contours de sa primaire afin de désigner un candidat en vue de la prochaine élection présidentielle. Il n'y aura pas de sang sur les murs, tente de rassurer le patron du PS, Olivier Faure. Et parmi ceux qui ont déjà confirmé leur participation, Raphaël Glucksmann ou encore Ségolène Royal. Mais face à Jean-Luc Mélenchon, en tête dans les sondages à gauche, cette primaire sert-elle vraiment à quelque chose? Réponse.

0: mentalité avec c'est des points importants que quand on va finir le championnat, c'est des points qu'on va compter beaucoup.
1: Marquinhos qui a arraché l'égalisation hier soir face au LOSC au micro de Ligue 1 Plus. À suivre aujourd'hui la suite de cette deuxième journée de Ligue 1 avec Strasbourg contre Lens à 17h15, puis 20h45, Auxerre-Angers, Brest-Toulouse, Lyon-Le Havre et Lorient 3. Voilà pour l'actu, très bonne journée à tous.
2: C'est parti.
3: J'ai peur.
4: Non, la stratégie est excellente.
3: C'est pas la stratégie qui m'inquiète, c'est le stratège.
4: Ça sonne.
3: Mettez-le au haut-parleur.
4: Espérons qu'ils n'ont pas encore consommé.
3: Chut.
4: Il y a peut-être mieux à faire.
3: Oh, chut.
5: Allô?
4: Pascal Menot?
5: Oui?
4: Il a la voix fatiguée. C'est pas bon signe.
5: Oh.
6: Pardon de vous déranger. Je vous appelle de la part de Jean-Paul Roussin.
5: Oui?
6: Il a tenté de vous joindre avant de prendre l'avion. Il avait un message urgent pour vous.
5: Je vous écoute.
6: Brochant est au courant.
5: Quoi?
6: Pierre Brochant, il est au courant pour sa femme, il arrive chez vous pour tout casser.
4: Bravo, François, bravo.
5: Qui est à l'appareil?
6: Vous ne me connaissez pas, je suis un ami de Jean-Paul Roussin. Il m'a dit de vous dire que Brochant arrivait et qu'il n'était pas seul. Il a trois de ses copains avec lui et ils sont très costauds.
5: Mais il est malade, ce type, je suis pas avec sa femme.
6: Vous n'êtes pas avec Madame Brochant?
5: Mais non, elle s'est décommandée.
6: C'est pas ce que Roussin m'a dit. Lui, il m'a bien dit, il est avec Madame Brochant.
5: Mais pas du tout, je suis avec la femme de mon contrôleur fiscal. Un connard qui me persécute depuis des mois. Je suis en train de sauter sa femme. Je ne suis pas du tout avec Madame Brochant.
7: Est-ce que je peux utiliser votre téléphone, s'il vous plaît?
8: Mais je vous en prie.
7: Je faisais des courses du côté des Champs-Élysées cet après-midi. Et je lui ai dit, Charlotte, ça t'ennuie de porter ce formulaire au bureau de Monsieur Menot. Et voilà le résultat. Bonsoir, Monsieur Menot. Voulez-vous être assez aimable pour me passer Madame Cheval, je vous prie? Vous m'avez parfaitement reconnu, Monsieur Menot. Je vous vois demain matin à 9h, comme d'habitude. Et on reprend tout depuis le début. Et maintenant, passez-moi ma femme, je vous prie.
8: Charlotte, non, ne m'explique rien. Je veux que tu quittes cet endroit immédiatement, tu m'entends?
7: À la seconde.
8: Comment?
7: Bah, bien sûr que tu te rhabilles, évidemment que tu te rhabilles.

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1: Il est 8h. 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

0: Bonjour, bonjour à tous. L'économie française n'est pas au meilleur de sa forme. Dans ce contexte, l'agence Fitch maintient sa note de la dette à A+. Le site Action alerte après un rappel de près de 300 000 préservatifs non conformes. Quel réflexe à avoir? Les conseils dans ce journal. Et puis du tennis et le début du tableau principal de l'US Open demain. Un espoir pour les Français, il s'appelle Arthur Fils. Pas d'évolution pour la France, l'agence de notation Fitch maintient la note de la dette souveraine de la France à A+, avec une perspective toujours stable. Il s'agit du même niveau qu'au mois de mars dernier, Hugo Moutet-Joyeux.
1: Oui, et même août 2025, à cette période, l'agence de notation avait dégradé la note de la France, la faisant passer de double A- à A+, après un budget français voté tardivement et une dette qui s'accumule, un endettement élevé et en hausse, précise Fitch. Depuis, la note a été maintenue. Une annonce qui intervient alors que l'INSEE a dévoilé ses prévisions pour la croissance et les chiffres ne sont pas bons. Le PIB pour le deuxième trimestre cette année est nul, 0% contre 0,2% annoncé auparavant. Le ministre de l'économie Roland Lescure dit prendre acte de la décision de Fitch. Le gouvernement reste pleinement mobilisé pour contenir le déficit public et la dette, écrit-il dans une déclaration envoyée à la presse.
0: Et lors des universités d'été de l'économie à Paris, le ministre des comptes publics David Amiel a assuré que le déficit budgétaire ne devrait pas être inférieur à celui de 2025, soit 5,1%. Autre université d'été, celle du Parti Socialiste, qui s'achève aujourd'hui à Blois. La primaire prévue pour désigner un candidat en vue de 2027 ne fait pas consensus. Hier, l'ancien président François Hollande a assuré qu'il n'avait jamais été favorable à cette procédure, créant de la division. Olivier Faure, patron du PS, lui répond « Il n'y aura pas de sang sur les murs ». Au Népal, 4 ressortissants français font bien partie des disparus. Confirmation faite par le ministère des Affaires étrangères. Le Quai d'Orsay précise qu'il s'agit de 3 femmes et un homme âgé de 35 à 47 ans. 3 d'entre eux se trouvaient à un poste frontière. Ils revenaient d'un pèlerinage. La crue soudaine cette semaine dans cette région montagneuse à la frontière avec le Tibet a fait 623 morts et 2500 disparus. Cette fois, les pompiers peuvent souffler. Les incendies de la forêt de Fontainebleau sont déclarés éteints selon la préfecture de Seine-et-Marne. Mi-juillet, plusieurs départs de feu s'étaient déclarés dans le massif forestier en région parisienne. 2000 hectares ont été parcourus par les flammes. La semaine dernière, la forêt avait recouvert 80% de sa surface. La préfecture appelle à la prudence et à la responsabilité des usagers.

0: lui qui n'a jamais dépassé les huitièmes de finale à ce niveau. Il faudra pour cela se défaire d'un tirage au sort compliqué avec l'ancien troisième mondial Stefanos Tsitsipas au premier tour. Il pourrait ensuite retrouver Ben Shelton en huitièmes de finale, puis Carlos Alcaraz en quart.
1: Un tableau qui a été dévoilé jeudi soir, dont ne fait pas partie Hugo Humbert, qui a déclaré forfait pour un problème de dos. Voilà pour l'actu, très bonne matinée à tous.

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0: Les filles, votre mère et moi, on va divorcer. Pleurez pas. Je sais que ça fait mal et que c'est difficile à comprendre. Je sais pas ce que votre mère vous a raconté, mais je vais vous expliquer ma version dans des mots que vous comprenez. Je vois que t'as une jolie poupée. C'est à toi, non?
1: Oui.
0: Dis-moi, tu l'aimes, ta poupée?
1: Oui.
0: Oui, tu l'adores?
1: Oui.
0: Ah oui, c'est bien normal. Et si je t'annonçais un jour que tu pourrais plus jamais jouer avec d'autres poupées que celle-là? Qu'est-ce que ça te ferait?
1: Je serais triste.
0: Tu serais triste, c'est sûr. Parce qu'il y a un tas d'autres poupées dans ta chambre. Sauf que si tu joues avec les autres, tu pourras plus toucher à cette poupée-là. Même si celle-là veut plus jouer avec toi depuis un bout de temps. Au fond, vous vivez dans le déni. Il y a d'autres poupées qui te plaisent. Chaque année, il y en a des nouvelles sur le marché. Tu veux une hôtesse de l'air?
1: Ouais.
0: Ou bien une poupée serveuse légèrement grassouillette?
1: Ouais.
0: Ou encore une poupée qui est en fait la meilleure amie de cette poupée-là?
1: Oui.
0: Avouez que ça vous plairait.
1: Ouais.
0: Ou une avec laquelle vous jouez une fois et revoyez jamais.
1: Ouais.
0: Ou disons que votre ami joue avec une poupée un soir et il a besoin de vous pour que vous veniez vous occuper d'une autre poupée. Vous en aviez pas envie, mais vous dites oui parce que votre ami s'abuse et vous voulez pas rester là et laisser l'autre poupée toute seule.
1: Ouais.
0: C'est pour ça que votre maman et moi on divorce. La monogamie, ce n'est pas réaliste.
2: La monogamie, ce n'est pas réaliste.
0: Encore.
2: La monogamie.

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0: Et Zola, il est verboten aussi?
1: Ja, Zola aussi verboten.
0: Brecht?
1: Verboten!
0: Hemingway?
1: Verboten!
0: Freud?
1: Verboten!
0: Hitler?
1: Verboten! Oh nein, das ist mein Kampf!
0: Juif vous êtes?
1: Juif vous avez l'air!
0: Faut mettre l'adjectif à la fin, pas au début.
1: Was?
0: On dit pas juif vous avez l'air, mais vous avez l'air juif. Si je vous dis con vous avez l'air, c'est pas français. C'est juste, mais c'est pas français.

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0: C'est trop calme. 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

0: André, regarde!
1: Il pleut chez moi, monsieur!
2: Il pleut chez vous? Mais c'est exprès!
1: Mais je vais monter, vous corrigez, monsieur! Je vais monter!
2: Mais bien sûr, montez donc! Espèce de lavette! Dégonflé! Pauvre type! Cornichon!

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1: Il est 10h.
2: Bonjour à tous, le bilan ne cesse de s'alourdir. Au Népal, les autorités évoquent désormais 633 morts et près de 2500 disparus. Parmi ces disparus, 4 Français, confirmation du Quai d'Orsay hier. 3 femmes, un homme, enregistrés auprès d'agences de voyage spécialisées dans le trekking. Le ministère des Affaires étrangères assure que l'ambassade de France à Katmandou est en lien avec les autorités locales pour les retrouver. Fitch maintient la note de la France. La dette souveraine conserve son A+, avec une perspective.

220 et 240 km/h, soit une tornade de catégorie EF3 sur une échelle qui va jusqu'à 5. La tornade aura parcouru près de 6 km, touchant la commune de Poma, faisant 39 blessés et 330 maisons détruites. Les États-Unis vont prendre le contrôle de plus de 65 milliards de barils de pétrole au Venezuela. Donald Trump annonce avoir conclu un accord pétrolier, le plus grand de l'histoire mondiale, selon le président américain, sur son réseau social Truth Social. Selon lui, les réserves américaines seront ainsi doublées. Et puis en sport, on suit les coureurs de l'ultra-trail du Mont-Blanc, 147 km de course et plus de 10 000 mètres de dénivelé positif. Ils sont partis hier de Chamonix, ils devraient arriver en fin d'après-midi. Voilà pour l'actu, très bonne matinée à tous.

0: ça, qu'est-ce que je compte faire? Ce que je dois faire est déjà fait. Les barrages, les indiques, les rafles. On a fait des descentes dans tous les meublés, les villas inhabitées. On interroge les maniaques.
1: Quand tu réponds ça aux familles, on t'a jamais claqué la gueule?
0: Je ne négocierai jamais, tu entends? Jamais avec les kidnappeurs. Des fois, ça t'arrange que ce soit un flic honnête, des fois non, ben tant pis.
1: Tu ne raisonnes plus, je te comprends. Tu foutrais tout notre plan en l'air pour récupérer ta fille. Je répète, je te comprends.
2: Et tu es prêt à me couillonner à la première occasion?
0: Oh là là, oui, pas seulement toi! La casquette du préfet, le portefeuille du ministre, tout, tout va y passer, t'entends? Tout, si ça peut m'aider à retrouver Charlotte. Je ne peux pas entendre des conneries pareilles! Monsieur le divisionnaire! Merde à la fin! Si les ravisseurs entrent en contact avec vous, je vous donne l'ordre!
1: Ouais, tu sais où tu peux t'écarter.

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1: Il est 11h.
2: Bonjour à tous. Au Népal, la course contre la montre pour retrouver des survivants. À mesure que les secours se déploient, le nombre de morts augmente, plus de 630 selon un dernier bilan. La crue soudaine après l'effondrement d'un glacier à la frontière avec le Tibet a aussi fait près de 3000 disparus. Parmi eux, 4 Français, 3 femmes, 1 homme. Le Quai d'Orsay assure que l'ambassade de France à Katmandou est en lien avec les autorités locales pour les retrouver. En politique, l'heure de la rentrée pour le PS, les universités d'été du Parti Socialiste s'achèvent aujourd'hui à Blois. Son patron, Olivier Faure, doit prendre la parole et pourrait annoncer sa participation à la primaire afin de désigner un candidat pour 2027. Du côté du Rassemblement National, Jordan Bardella se rend à la foire de Châlons-en-Champagne, une visite qui intervient au lendemain du passage de Bruno Retailleau, candidat Les Républicains. 2 gendarmes mis en examen en Guadeloupe, ils sont accusés de blessures involontaires après le décès d'un sexagénaire. C'était en 2020, après un contrôle routier.

0: 24 heures.
1: Je ne marchande pas avec les gens que je tiens dans ma visée.
0: Écoute-moi bien, Rasputin. Quand tu seras devant moi, je vais taper tellement fort que tu vas te retrouver avec le trou du cul à la place des narines. J'ai dit 24 heures, tu sais compter?
1: J'espère pour vous que vous avez une bonne montre.
0: Chien.

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0: C'est bien au monsieur anglais du sixième que j'ai l'honneur de parler.
1: Oui.
0: Je suis à bout, monsieur. Qu'est-ce qui se passe chez vous?
1: Il se passe que je vous emmerde, monsieur. Vous, votre affreux boudin de femme, et votre sale chat.
0: Oh! Vous savez à qui vous parlez?
1: Au gros tas que je croise tous les jours dans l'escalier.

0: 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Pour voir.
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2: Vous n'avez pas le droit.
1: Mais on plaisante, enfin, mais... Un peu de fantaisie. Hein?

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2: Ah, parce que la chiasse, ça veut dire la courante. 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
1: Arthur.
0: Oui.
1: Heureusement que tu m'avais dit qu'il n'y avait personne d'autre sur le coup.

0: 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Il est midi.
1: Bonjour à toutes et à tous. Les partis politiques font leur rentrée. Hier, s'est ouverte l'université d'été du Parti Socialiste à Blois, dans le Loir-et-Cher. Le premier secrétaire Olivier Faure doit prononcer un discours à 16h. Les socialistes qui devront désigner un candidat unique pour les présidentielles après la primaire organisée en octobre. L'Union des démocrates indépendants, elle, fait sa rentrée à Vendôme, pendant que Jordan Bardella est à la foire de Châlons en Champagne. Un rendez-vous traditionnel pour le président du Rassemblement national. Le passeport reconduit en 2027, 50 euros d'aide financière pour l'inscription des enfants dans des clubs de sport. L'arrêté a été publié aujourd'hui au journal officiel. Le dispositif concerne les jeunes de 6 à 17 ans, dont le quotient familial ne dépasse pas les 699 euros. L'aide a baissé de 20 euros par rapport à l'année 2026. Dans le reste de l'actualité au Népal, les secouristes progressent tant bien que mal dans les zones sinistrées. Le bilan fait état de 633 morts et près de 3000 disparus après la crue soudaine à la frontière avec le Tibet, dans une région montagneuse. 4 Français font partie des disparus. On en sait un peu plus sur leur profil. Hugo Moutet-Joyeux.
2: Oui, 3 femmes et un homme manquent à l'appel. 2 d'entre elles ainsi que l'homme étaient enregistrés dans l'agence de voyage Trekker Society, proposant à ses clients des pèlerinages et des parcours de trek dans la région. Ils sont âgés de 35, 46 et 47 ans. La troisième femme portée disparue est une franco-ukrainienne de 38 ans.

0: 4 ans qu'on en rêve. Depuis Los Angeles. 4 ans de boulot, de sueur, de souffrance, d'espoir. Alors je vais parler, me trimballer à 200 km de Munich pour chaperonner un môme qui m'a demandé un autographe dans un train. Alors quoi, merde?
1: On peut pas le laisser comme ça tout de même.
2: Où est-il, exactement?
1: Près d'un village qui s'appelle Knussen.
3: On ne peut pas abandonner cet enfant. Vous avez déjà sauté en parachute?
1: Non, mais je peux essayer.
0: Qu'est-ce que vous déconnez là? Je peux essayer, elle va se péter les deux jambes en plus.

0: Ça fait longtemps que j'attends ce moment. Depuis 10 ans exactement. Depuis ce jour où vous avez assassiné mon ami, le colonel von Umsprank.
1: Von
0: Umsprank. Le colonel Hermann von Umsprank. Un Waffen-SS.
1: Je ne vois pas.
0: Mais si. Un grand brun.
1: Je vais vous avouer une chose, Möller. J'ai tué tellement de nazis que je n'ai vraiment pas eu le temps de compter. En revanche, j'y ai pris toujours beaucoup de plaisir.

0: Bonjour à toutes et à tous. Les partis politiques font leur rentrée. Hier, s'est ouverte l'université d'été du Parti Socialiste à Blois, dans le Loir-et-Cher. Le premier secrétaire Olivier Faure doit prononcer un discours à 16h. Les socialistes qui devront désigner un candidat unique pour les présidentielles après la primaire organisée en octobre. L'Union des démocrates indépendants, elle, fait sa rentrée à Vendôme, pendant que Jordan Bardella est à la foire de Châlons en Champagne, un rendez-vous traditionnel pour le président du Rassemblement national. Le passeport reconduit en 2027, 50 euros d'aide financière pour l'inscription des enfants dans des clubs de sport. L'arrêté a été publié aujourd'hui au journal officiel. Le dispositif concerne les jeunes de 6 à 17 ans, dont le quotient familial ne dépasse pas les 699 euros. L'aide a baissé de 20 euros par rapport à l'année 2026. Dans le reste de l'actualité au Népal, les secouristes progressent tant bien que mal dans les zones sinistrées. Le bilan fait état de 633 morts et près de 3000 disparus après la crue soudaine à la frontière avec le Tibet, dans une région montagneuse. 4 Français font partie des disparus. On en sait un peu plus sur leur profil. Hugo Moutet-Joyeux.
1: Oui, 3 femmes et un homme manquent à l'appel. 2 d'entre elles ainsi que l'homme étaient enregistrés dans l'agence de voyage Trekker Society, proposant à ses clients des pèlerinages et des parcours de trek dans la région. Ils sont âgés de 35, 46 et 47 ans. La troisième femme portée disparue est une franco-ukrainienne de 38 ans. Elle aussi était partie en voyage pour faire des randonnées. Selon ses proches, elle était passionnée par le bouddhisme. C'était la deuxième fois qu'elle partait au Népal. Le ministère des Affaires étrangères assure que d'autres Français de passage pouvaient aussi être présents dans les zones touchées. 80 ressortissants ont signalé leur présence au Népal.
0: Et au total, près de 500 touristes étrangers font partie des disparus. Et puis, suite de la deuxième journée de Ligue 1, avec Strasbourg-Lens à 17h15 et en multiplex ce soir à 20h45, Auxerre-Angers-Brest-Toulouse, Lorient 3 et Lyon-Le Havre. Bonne journée à tous.
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Avec tes piles. Les piles allemandes n'allaient pas sur les robots japonais. Je sais même pas si les piles bretonnes allaient sur les robots vergnats.

0: c'est parti.
1: J'ai peur.
2: Non, la stratégie est excellente.
1: C'est pas la stratégie qui m'inquiète, c'est le stratège.
2: Ça sonne.
1: Mettez-le au haut-parleur.
2: Espérons qu'ils n'ont pas encore consommé.
1: Chut.
2: Il y a peut-être mieux à faire.
1: Oh, chut.
3: Allô?
0: Pascal Monod?
3: Oui?
2: Il a la voix fatiguée. C'est pas bon signe.
0: Oh. Pardon de vous déranger. Je vous appelle de la part de Jean-Paul Roussin.
3: Oui?
0: Il a tenté de vous joindre avant de prendre l'avion. Il avait un message urgent pour vous.
3: Je vous écoute.
0: Brochant est au courant.
3: Quoi?
0: Pierre Brochant, il est au courant pour sa femme, il arrive chez vous pour tout casser.
2: Bravo, François, bravo.
3: Qui est à l'appareil?
0: Vous ne me connaissez pas, je suis un ami de Jean-Paul Roussin. Il m'a dit de vous dire que Brochant arrivait et qu'il n'était pas seul. Il a trois de ses copains avec lui et ils sont très costauds.
3: Mais il est malade, ce type, je suis pas avec sa femme.
0: Vous n'êtes pas avec Madame Brochant?
3: Mais non, elle s'est décommandée.
0: C'est pas ce que Roussin m'a dit. Lui, il m'a bien dit, il est avec Madame Brochant.
3: Mais pas du tout, je suis avec la femme de mon contrôleur fiscal. Un connard qui me persécute depuis des mois. Je suis en train de sauter sa femme. Je ne suis pas du tout avec Madame Brochant.
4: Est-ce que je peux utiliser votre téléphone, s'il vous plaît?
5: Mais je vous en prie.
4: Je faisais des courses du côté des Champs-Élysées cet après-midi. Et je lui ai dit, Charlotte, ça t'ennuie de porter ce formulaire au bureau de Monsieur Menot. Et voilà le résultat. Bonsoir, Monsieur Menot. Voulez-vous être assez aimable pour me passer Madame Cheval, je vous prie? Vous m'avez parfaitement reconnu, Monsieur Menot. Je vous vois demain matin à 9h, comme d'habitude. Et on reprend tout depuis le début. Et maintenant, passez-moi ma femme, je vous prie. Charlotte?
6: Non, ne m'explique rien. Je veux que tu quittes cet endroit immédiatement, tu m'entends?
4: À la seconde.
6: Comment?
4: Bah, bien sûr que tu te rhabilles, évidemment que tu te rhabilles.

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1: Bonjour à toutes et à tous. Les partis politiques font leur rentrée. Hier, s'est ouverte l'université d'été du Parti Socialiste à Blois, dans le Loir-et-Cher. Le premier secrétaire Olivier Faure doit prononcer un discours à 16h. Les socialistes qui devront désigner un candidat unique pour les présidentielles après la primaire organisée en octobre. L'Union des démocrates indépendants, elle, fait sa rentrée à Vendôme, pendant que Jordan Bardella est à la foire de Châlons en Champagne. Un rendez-vous traditionnel pour le président du Rassemblement national. Le passeport reconduit en 2027, 50 euros d'aide financière pour l'inscription des enfants dans des clubs de sport. L'arrêté a été publié aujourd'hui au journal officiel. Le dispositif concerne les jeunes de 6 à 17 ans, dont le quotient familial ne dépasse pas les 699 euros. L'aide a baissé de 20 euros par rapport à l'année 2026. Dans le reste de l'actualité au Népal, les secouristes progressent tant bien que mal dans les zones sinistrées. Le bilan fait état de 633 morts et près de 3000 disparus après la crue soudaine à la frontière avec le Tibet, dans une région montagneuse. 4 Français font partie des disparus. On en sait un peu plus sur leur profil. Hugo Moutet-Joyeux.
2: Oui, 3 femmes et un homme manquent à l'appel. 2 d'entre elles ainsi que l'homme étaient enregistrés dans l'agence de voyage Trekker Society, proposant à ses clients des pèlerinages et des parcours de trek dans la région. Ils sont âgés de 35, 46 et 47 ans. La troisième femme portée disparue est une franco-ukrainienne de 38 ans. Elle aussi était partie en voyage pour faire des randonnées. Selon ses proches, elle était passionnée par le bouddhisme. C'était la deuxième fois qu'elle partait au Népal. Le ministère des Affaires étrangères assure que d'autres Français de passage pouvaient aussi être présents dans les zones touchées. 80 ressortissants ont signalé leur présence au Népal.
1: Et au total, près de 500 touristes étrangers font partie des disparus. Et puis, suite de la deuxième journée de Ligue 1, avec Strasbourg Lens à 17h15 et en multiplex ce soir à 20h45, Auxerre-Angers, Brest-Toulouse, Lorient 3 et Lyon-Le Havre. Bonne

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0: 1er septembre 2025 après avoir été harcelé en raison de son homosexualité. Malgré le classement sans suite de l'enquête, sa veuve attend encore des réponses. L'Islande va-t-elle devenir le 28e pays membre de l'Union européenne ? C'est la question posée aux Islandais qui ce samedi votent par référendum. Les négociations d'adhésion à l'UE étaient déjà d'actualité en 2009 alors que le pays était ravagé par la crise bancaire mondiale. Mais la question des quotas de pêche et l'arrivée au pouvoir d'une droite eurosceptique avaient bloqué l'adhésion. Depuis, une nouvelle coalition détient les rênes du pays. L'inflation ronge l'île, dépendante du commerce européen, et les velléités américaines sur le Groenland pèsent. Les résultats s'annoncent serrés. Nouvelle frappe russe en Ukraine. Au moins 27 personnes sont mortes, selon le chef de l'administration militaire régionale. Le drone a frappé un entrepôt de Kiev contenant des explosifs et endommageant au passage 50 bâtiments résidentiels, dont un établissement accueillant des personnes âgées. Le parquet a ouvert une enquête pour négligence sur les conditions de stockage de ces explosifs. Et sur X, Volodymyr Zelensky a rappelé l'interdiction de stocker des munitions près de zones résidentielles. Et puis alors que la journée est chargée en matchs de Ligue 1, Ligue 2 et Ligue 3, on apprend que l'attaquant du Paris Saint-Germain, Bradley Barcola, rejoint Liverpool pour 5 saisons. Un transfert vers l'étranger s'élevant à 145 millions d'euros. Bonne journée à tous.
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0: Pousse.
1: C'est une hérésie, le poulet.
0: À mon pote de Clichy, il en mêle.
1: C'est un con, ton pote. D'ailleurs, ça m'étonne pas.
0: Ça y est, tu redeviens désagréable.

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0: un rendez-vous traditionnel pour la droite et pour l'extrême droite. Une campagne côte à côte, Marine Le Pen au poste de candidate et moi, candidat au poste de Premier ministre, résume Jordan Bardella, qui sera l'invité de BFM TV ce soir à 19h. Marche blanche ce samedi à Aurillac, dans le Cantal, un hommage rendu à Caroline Grandjean-Pacou, la directrice d'école qui s'est suicidée le 1er septembre 2025 après avoir été harcelée en raison de son homosexualité. Malgré le classement sans suite de l'enquête, sa veuve attend encore des réponses. L'Islande va-t-elle devenir le 28e pays membre de l'Union européenne? C'est la question posée aux Islandais qui ce samedi votent par référendum. Les négociations d'adhésion à l'UE étaient déjà d'actualité en 2009 alors que le pays était ravagé par la crise bancaire mondiale. Mais la question des quotas de pêche et l'arrivée au pouvoir d'une droite eurosceptique avaient bloqué l'adhésion. Depuis, une nouvelle coalition détient les rênes du pays. L'inflation ronge l'île, dépendante du commerce européen, et les velléités américaines sur le Groenland pèsent. Les résultats s'annoncent serrés. Nouvelle frappe russe en Ukraine. Au moins 27 personnes sont mortes, selon le chef de l'administration militaire régionale. Le drone a frappé un entrepôt de Kiev contenant des explosifs et endommageant au passage 50 bâtiments résidentiels, dont un établissement accueillant des personnes âgées. Le parquet a ouvert une enquête pour négligence sur les conditions de stockage de ces explosifs. Et sur X, Volodymyr Zelensky a rappelé l'interdiction de stocker des munitions près des zones résidentielles. Et puis alors que la journée est chargée en matchs de Ligue 1, Ligue 2 et Ligue 3, on apprend que l'attaquant du Paris Saint-Germain, Bradley Barcola, rejoint Liverpool pour 5 saisons. Un transfert vers l'étranger s'élevant à 145 millions d'euros. Bonne journée à tous.
1: Et Zola, il est verboten aussi?
2: Bien, Zola aussi verboten.
1: Brecht
2: verboten.
1: Hemingway
2: verboten.
1: Freud
2: verboten.
1: Hitler
2: verboten. Nein, das ist mein Kampf.
1: Juif vous êtes?
2: Juif, vous avez l'air.
1: Faut mettre l'adjectif à la fin, pas au début.
2: Was?
1: On dit pas juif, vous avez l'air, mais vous avez l'air juif. Si je vous dis con, vous avez l'air, c'est pas français. C'est juste, mais c'est pas français.

0: week-end de vacances d'été, Bison Futé voit orange dans le sens des retours, surtout l'Hexagone. Et sur un quart nord-ouest et en Auvergne-Rhône-Alpes dans le sens des départs, un peu avant midi, plus de 680 km de bouchons ont été enregistrés. Et puis en sport, on suit les coureurs de l'Ultra Trail du Mont-Blanc. 147 km de course et plus de 10 000 mètres de dénivelé positif. Ils sont partis hier de Chamonix et devraient arriver en fin d'après-midi. Bonne journée à tous.
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0: Il ne s'agissait pas de choisir entre la médaille et l'oseille, mais entre la médaille et la tôle. Moi, je vous aurais foutu dedans. À perpète, en haute surveillance.
1: Vous savez quelle différence il y a entre un con et un voleur?
0: Non.
1: Un voleur, de temps en temps, ça se repose.

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1: Il est 15h.
2: Bonjour à toutes et à tous. Une franco-ukrainienne de 38 ans en vacances, deux femmes et un homme partis avec un groupe de pèlerins. Voilà l'identité des quatre Français portés disparus au Népal. La coulée de boue soudaine qui s'est déversée.

0: Interview où il fait le bilan d'un été mouvementé et d'une rentrée marquée par le vote du budget. Le Premier ministre qui est dans Lyon ce samedi, il participe à un débat sur la souveraineté avec Jean-Michel Blanquer, ancien ministre de l'Éducation nationale, dans le cadre de l'université d'été du Laboratoire de la République. En fin d'après-midi, il laissera la place à Édouard Philippe et François Hollande. 200 personnes réunies à Aurillac, dans le Cantal, ce samedi. Ils rendent hommage à Caroline Grandjean-Pacou, la directrice d'école qui s'est suicidée le 1er septembre 2025 après avoir été harcelée en raison de son homosexualité. Malgré le classement sans suite de l'enquête, sa veuve attend encore des réponses. Le bilan s'alourdit en Ukraine. Au moins 37 morts dans la frappe de drones russes qui a touché un entrepôt contenant des explosifs à Kiev. Au passage, une cinquantaine de bâtiments résidentiels ont été endommagés, dont un établissement d'accueil pour personnes âgées. En sport, c'est l'Américain Ben Diman qui remporte l'Ultra Trail du Mont Blanc en 18h et 16 minutes. Il pulvérise le record du Britannique Tom Evans après avoir parcouru 173 km de course avec 10 000 mètres de dénivelé positif. Et sur le podium, juste derrière lui à la deuxième place, Baptiste Chassagne, le Français, qui passe aussi sous la barre des 19 heures de course. Les coureurs sont partis de Chamonix hier. Voilà pour l'info, bonne journée à tous.
1: Comment ça? Qu'est-ce que je compte faire? Ce que je dois faire est déjà fait. Les barrages, les indics, les rafles. On a fait des descentes dans tous les meublés, les villas inhabitées. On interroge les maniaques.
2: Quand tu réponds ça aux familles, on t'a jamais claqué la gueule?
1: Je ne négocierai jamais, tu entends? Jamais avec les kidnappeurs. Des fois ça t'arrange que ce soit un flic honnête, des fois non, ben tant pis.
2: Tu ne raisonnes plus, je te comprends. Tu foutrais tout notre plan en l'air pour récupérer ta fille. Je répète, je te comprends.
3: Et tu es prêt à me couillonner à la première occasion?
1: Oh là là, oui, pas seulement toi! La casquette du préfet, le portefeuille du ministre, tout, tout va y passer, t'entends? Tout, si ça peut m'aider à retrouver Charlotte! Je ne peux pas entendre des conneries pareilles! Monsieur le divisionnaire! Merde à la fin! Si les ravisseurs entrent en contact avec vous, je vous donne l'ordre!
2: Bah, tu sais où tu peux t'écarrer des ordres, dis qu'on se loge!

0: Bonjour à toutes et à tous. Une franco-ukrainienne de 38 ans en vacances, deux femmes et un homme partis avec un groupe de pèlerins. Voilà l'identité des quatre Français portés disparus au Népal. La coulée de boue soudaine qui s'est déversée dans la vallée à la frontière avec le Tibet a fait plus de 670 morts et près de 3000 disparus, dont 500 touristes. Les secouristes tentent de progresser dans les zones sinistrées. Le ministère des Affaires étrangères népalais estime le coût de la reconstruction en milliards de dollars. Je ne suis pas candidat à l'élection présidentielle, c'est très clair pour Sébastien Lecornu qui répond aux questions du Parisien. Dans une interview, il fait le bilan d'un été mouvementé et d'une rentrée marquée par le vote du budget. Le Premier ministre qui est dans Lyon ce samedi, il participe à un débat sur la souveraineté avec Jean-Michel Blanquer, ancien ministre de l'Éducation nationale, dans le cadre de l'université d'été du Laboratoire de la République. En fin d'après-midi, il laissera la place à Édouard Philippe et François Hollande. 200 personnes réunies à Aurillac, dans le Cantal, ce samedi. Ils rendent hommage à Caroline Grandjean-Pacou, la directrice d'école qui s'est suicidée le 1er septembre 2025 après avoir été harcelée en raison de son homosexualité. Malgré le classement sans suite de l'enquête, sa veuve attend encore des réponses. Le bilan s'alourdit en Ukraine. Au moins 37 morts dans la frappe de drones russes qui a touché un entrepôt contenant des explosifs à Kiev. Au passage, une cinquantaine de bâtiments résidentiels ont été endommagés, dont un établissement d'accueil pour personnes âgées. En sport, c'est l'Américain Ben Diman qui remporte l'Ultra Trail du Mont Blanc en 18h et 16 minutes. Il pulvérise le record du Britannique Tom Evans après avoir parcouru 173 km de course avec 10 000 mètres de dénivelé positif. Et sur le podium, juste derrière lui à la deuxième place, Baptiste Chassagne, le Français, qui passe aussi sous la barre des 19 heures de course. Les coureurs sont partis de Chamonix hier. Voilà pour l'info, bonne journée à tous.
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0: André, regarde!
1: Il pleut chez moi, monsieur!
2: Il pleut chez vous? Mais c'est exprès!
1: Mais je vais monter, vous corriger!

0: La petite jeune fille, là, derrière.
1: Vous y tenez un peu, pas du tout.
0: À la folie?
2: Écoute, on va te la rendre, ta putain de mallette, dans 24 heures.
0: Je ne marchande pas avec les gens que je tiens dans ma visée.
2: Écoute-moi bien, Rasputin. Quand tu seras devant moi, je vais taper tellement fort que tu vas te retrouver avec le trou du cul à la place des narines. J'ai dit 24 heures, tu sais compter?
0: J'espère pour vous que vous avez une bonne montre.
2: Chut.

0: C'est bien au monsieur anglais du sixième que j'ai l'honneur de parler.
1: Oui.
0: Je suis à bout, monsieur. Qu'est-ce qui se passe chez vous?
1: Il se passe que je vous emmerde, monsieur. Vous, votre affreux boudin de femme, et votre sale chat.
0: Oh! Vous savez à qui vous parlez?
1: Au gros tas que je croise tous les jours dans l'escalier.

0: crois que c'est la dysenterie.
1: Pourquoi t'appelles pas ça la chiasse?
2: Ah, parce que la chiasse, ça veut dire la courante. Ça veut dire la pétoche. La dysenterie, c'est technique. C'est dans les manuels.
0: Tu serais pas un peu con, toi, des fois?
3: Garde à vous! Quand on s'adresse à un supérieur, on prend la position réglementaire. Et l'on nomme le dit supérieur par son grade. Vous seriez pas un peu con, des fois, sergent au gagneur ?

0: Mais bon, on a de quoi faire connaissance. Je sais pas pourquoi, mais ça me démange de le balancer. Pour voir.
1: C'est vrai que c'est tentant, puisqu'on est là.
2: Vous n'avez pas le droit.
1: Mais on plaisante, enfin, mais... Un peu de fantaisie. Je trouve qu'il se débrouille pas mal.
0: Imagine la place que ça ferait si on suspendait tous les cons.
1: Vaste programme.

0: 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Il est 16h.
1: Bonjour à toutes et à tous. Les pompiers ne décollèrent pas. Un nouveau préavis de grève a été déposé par l'intersyndicale des sapeurs-pompiers professionnels. Il débutera le 8 septembre et devrait durer 6 semaines pour maintenir la pression sur le gouvernement. Les syndicats sont sortis insatisfaits de la réunion avec le ministre de l'Intérieur le 13 août dernier. Les soldats du feu demandent un meilleur financement de la profession pour augmenter les effectifs et les moyens techniques. Des journées de mobilisation sont prévues à Paris et l'intersyndicale appelle à une mobilisation de toute la fonction publique le 29 septembre. Présent à Blois pour la dernière journée des universités d'été du Parti Socialiste, François Ruffin se veut critique de la primaire social-démocrate. Le chef du parti, debout.

0: l'inscription des enfants dans des clubs de sport. L'arrêté a été publié aujourd'hui au Journal officiel. Le dispositif concerne les jeunes de 6 à 17 ans, dont le quotient familial ne dépasse pas les 699 euros. L'aide a baissé de 20 euros par rapport à l'année 2026. À l'étranger, Donald Trump annonce un accord pétrolier avec le Venezuela. Les États-Unis vont donc prendre le contrôle de plus de 65 milliards de barils des réserves du pays. Plus grand accord pétrolier de l'histoire mondiale, se targue le président américain sur son réseau social. Selon lui, les réserves américaines seront ainsi doublées. Et puis J-1 avant l'ouverture de l'US Open et avant de retrouver nos Français sur les courts américains, Diane Paris joue sa première finale en WTA 500 à Monterrey au Mexique. Elle affronte la Belge, 34e mondiale Elise Mertens. C'est à suivre cette nuit. Voilà pour l'info, très bonne journée à tous.
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Bonjour à toutes et à tous. Les pompiers ne décollèrent pas. Un nouveau préavis de grève a été déposé par l'intersyndicale des sapeurs-pompiers professionnels. Il débutera le 8 septembre et devrait durer 6 semaines pour maintenir la pression sur le gouvernement. Les syndicats sont sortis insatisfaits de la réunion avec le ministre de l'Intérieur le 13 août dernier. Les soldats du feu demandent un meilleur financement de la profession pour augmenter les effectifs et les moyens techniques. Des journées de mobilisation sont prévues à Paris et l'intersyndicale appelle à une mobilisation de toute la fonction publique le 29 septembre. Présent à Blois pour la dernière journée des universités d'été du Parti socialiste, François Ruffin se veut critique de la primaire social-démocrate. Le chef du parti, debout et candidat à la présidentielle, regrette un suffrage censitaire. Les militants socialistes devront payer 15 euros pour voter. Olivier Faure, premier secrétaire du PS, en a profité pour rappeler qu'il n'était pas non plus favorable à cette forme de primaire. Il voulait rassembler l'ensemble de la gauche démocratique, sociale et écologique. Le pass sport reconduit en 2027, 50 euros d'aide financière pour l'inscription des enfants dans des clubs de sport. L'arrêté a été publié aujourd'hui au journal officiel. Le dispositif concerne les jeunes de 6 à 17 ans, dont le quotient familial ne dépasse pas les 699 euros.

0: américain sur son réseau social. Selon lui, les réserves américaines seront ainsi doublées. Et puis J-1 avant l'ouverture de l'US Open et avant de retrouver nos Français sur les courts américains, Diane Paris joue sa première finale en WTA 500 à Monterrey au Mexique. Elle affronte la Belge 34e mondiale Elise Mertens. C'est à suivre cette nuit. Voilà pour l'info. Très bonne journée à tous.
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2: T'as vu ça? Ils passent comme des dieux, ces mecs.
3: Très bien, mais dépêche-toi de les payer. Je te jure, je préfère encore les tuer.
2: Super. Attends. Y a pas de fermeture éclair?
3: Quoi?
2: Ah oh non, ils ont oublié les fermetures éclair, je le crois pas. Non, t'as oublié la fermeture éclair.
4: T'as pas dit Jeep?
3: Qu'est-ce qu'il dit là?
2: Non, je sais pas, attends. La fermeture éclair, tu l'as oublié?
4: T'as pas dit Jeep? Donner argent?
2: Non, pas argent. Il me faut le Zip, tu comprends ça?
4: T'as pas dit Jeep?
2: Non, attends, y a pas besoin de dire Zip. C'est normal qu'il y ait un Zip sur un blouson. Un blouson, ça a toujours un Zip, c'est normal.
4: T'as pas dit Jeep?
2: Arrête de me prendre pour un con, hein.
4: Donner argent?
2: Il faut les Zip pour ce soir. T'as compris? Capichi?
3: Attends, Eddie, y'en a un qui me regarde bizarrement, leur donneur ce qu'ils veulent pour les zips en ce cas.
2: Non, mais pas question, je vais pas me laisser enculer, non, non, dis donc, ouais. J'ai tout misé dans cette affaire, moi.
3: Tu nous fais chier, Eddie, donne-leur ce qu'ils demandent et on se casse.
4: C'est quoi là? Tout quoi là? Argent! Donnez argent!

0: Il débutera le 8 septembre et devrait durer 6 semaines pour maintenir la pression sur le gouvernement. Les syndicats sont sortis insatisfaits de la réunion avec le ministre de l'Intérieur le 13 août dernier. Les soldats du feu demandent un meilleur financement de la profession pour augmenter les effectifs et les moyens techniques. Des journées de mobilisation sont prévues à Paris et l'intersyndicale appelle à une mobilisation de toute la fonction publique le 29 septembre. Présent à Blois pour la dernière journée des universités d'été du Parti socialiste, François Ruffin se veut critique de la primaire social-démocrate. Le chef du parti, debout et candidat à la présidentielle, regrette un suffrage censitaire. Les militants socialistes devront payer 15 € pour voter. Olivier Faure, premier secrétaire du PS, en a profité pour rappeler qu'il n'était pas non plus favorable à cette forme de primaire. Il voulait rassembler l'ensemble de la gauche démocratique, sociale et écologique. Le pass sport reconduit en 2027, 50 € d'aide financière pour l'inscription des enfants dans des clubs de sport. L'arrêté a été publié aujourd'hui au journal officiel. Le dispositif concerne les jeunes de 6 à 17 ans, dont le quotient familial ne dépasse pas les 699 €. L'aide a baissé de 20 € par rapport à l'année 2026. À l'étranger, Donald Trump annonce un accord pétrolier avec le Venezuela. Les États-Unis vont donc prendre le contrôle de plus de 65 milliards de barils des réserves du pays. Plus grand accord pétrolier de l'histoire mondiale, se targue le président américain sur son réseau social. Selon lui, les réserves américaines seront ainsi doublées. Et puis J-1 avant l'ouverture de l'US Open et avant de retrouver nos Français sur les courts américains, Diane Paris joue sa première finale en WTA 500 à Monterrey au Mexique. Elle affronte la Belge 34e mondiale Elise Mertens. C'est à suivre cette nuit. Voilà pour l'info. Très bonne journée à tous.
1: 4 ans qu'on en rêve, depuis Los Angeles. 4 ans de boulot, de sueur, de souffrance, d'espoir. Alors je vais parler me trimballer à 200 km de Munich pour chaperonner un môme qui m'a demandé un autographe dans un train. Alors quoi, merde?
2: On peut pas le laisser comme ça, tout de même.
3: Où est-il, exactement?
2: Près d'un village qui s'appelle Knussen.
3: On ne peut pas abandonner cet enfant. Vous avez déjà sauté en parachute?
2: Non, mais je peux essayer.
1: Qu'est-ce que vous déconnez, là? Je peux essayer, elle va se péter les deux jambes, en plus.

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1: Il est 17h. Bonsoir à toutes et à tous. L'heure du socialisme écologique a sonné. Les mots d'Olivier Faure à Blois pour clôturer les universités d'été du Parti Socialiste devant 600 personnes. Après avoir fait le bilan d'un été trop chaud, le premier secrétaire du PS veut créer un fonds national européen pour investir sur 20 ou 30 ans pour la transformation écologique. Il dénonce aussi l'extrême droite et les 10 ans de macronisme. Et en parallèle, Sébastien Lecornu confirme dans Le Parisien qu'il ne sera pas candidat à l'élection présidentielle. Le Premier ministre dit se concentrer sur le gouvernement et sur le vote du budget 2027. Mise en examen du conducteur qui a délibérément foncé sur des piétons près d'un bar à Caen mercredi soir. Il est accusé d'assassinat et de tentative d'assassinat et placé en détention provisoire. Au volant du véhicule, il n'a pas cherché à freiner, tuant 2 personnes et en blessant 10 d'autres. Plusieurs pistes sont étudiées, dont celle de tension entre les communautés tchétchènes et afghanes. 200 personnes réunies à Aurillac, dans le Cantal, ce samedi. Ils rendent hommage à Caroline Grandjean-Pacou, la directrice d'école qui s'est suicidée le 1er septembre 2025 après avoir été harcelée en raison de son homosexualité. Malgré le classement sans suite de l'enquête, sa veuve attend encore des réponses. 7 départements en vigilance orange pour risques élevés de feux de forêt ce samedi. En plus des 2 départements corse, les Pyrénées-Orientales, l'Aude, l'Hérault, le Var et les Alpes-Maritimes sont concernés. Au Népal, la coulée de boue soudaine qui s'est déversée dans la vallée à la frontière avec le Tibet a fait plus de 670 morts et près de 3000 disparus, dont 500 touristes. Parmi eux, au moins 4 Français sont toujours recherchés. Et puis on termine avec du sport. Coup d'envoi imminent pour Strasbourg-Lens à suivre dans cette 2e journée de Ligue 1. Auxerre-Angers, Brest-Toulouse, Lorient 3 et Lyon-Le Havre à partir de 20h45 ce soir. Hier, c'était le PSG qui a arraché le match nul à Lille pendant le temps additionnel, 2 buts partout. Voilà pour l'info, très bonne fin de journée à tous. Bonsoir à toutes et à tous. L'heure du socialisme écologique a sonné. Les mots d'Olivier Faure à Blois pour clôturer les universités d'été du Parti

0: et sur le vote du budget 2027. Mise en examen du conducteur qui a délibérément foncé sur des piétons près d'un bar à Caen mercredi soir. Il est accusé d'assassinat et de tentative d'assassinat et placé en détention provisoire. Au volant du véhicule, il n'a pas cherché à freiner, tuant 2 personnes et en blessant 10 d'autres. Plusieurs pistes sont étudiées, dont celle de tensions entre les communautés tchétchènes et afghanes. 200 personnes réunies à Aurillac, dans le Cantal, ce samedi. Ils rendent hommage à Caroline Grandjean-Pacou, la directrice d'école qui s'est suicidée le 1er septembre 2025 après avoir été harcelée en raison de son homosexualité. Malgré le classement sans suite de l'enquête, sa veuve attend encore des réponses. 7 départements en vigilance orange pour risques élevés de feux de forêt ce samedi. En plus des 2 départements Corse, les Pyrénées-Orientales, l'Aude, l'Hérault, le Var et les Alpes-Maritimes sont concernés. Au Népal, la coulée de boue soudaine qui s'est déversée dans la vallée à la frontière avec le Tibet a fait plus de 670 morts et près de 3000 disparus, dont 500 touristes. Parmi eux, au moins 4 Français sont toujours recherchés. Et puis on termine avec du sport. Coup d'envoi imminent pour Strasbourg-Lens à suivre dans cette 2e journée de Ligue 1. Auxerre-Angers, Brest-Toulouse, Lorient 3 et Lyon-Le Havre à partir de 20h45 ce soir. Hier, c'était le PSG qui a arraché le match nul à Lille pendant le temps additionnel. 2 buts partout. Voilà pour l'info. Très bonne fin de journée à tous.
1: C'est parti.
2: J'ai peur.
3: Non, la stratégie est excellente.
2: C'est pas la stratégie qui m'inquiète, c'est le stratège.
3: Ça sonne.
2: Mettez-le au parleur.
3: Espérons qu'ils n'ont pas encore consommé.
2: Chut.
3: Il y a peut-être mieux à faire.
2: Oh, chut.
4: Allô?
3: Pascal Menot?
4: Oui?
3: Il a la voix fatiguée. C'est pas bon signe.
4: Oh.
5: Pardon de vous déranger. Je vous appelle de la part de Jean-Paul Roussin.
4: Oui?
5: Il a tenté de vous joindre avant de prendre l'avion. Il avait un message urgent pour vous.
4: Je vous écoute.
5: Brochant est au courant.
4: Quoi?
5: Pierre Brochant, il est au courant pour sa femme, il arrive chez vous pour tout casser.
3: Bravo, François, bravo.
4: Qui est à l'appareil?
5: Vous ne me connaissez pas, je suis un ami de Jean-Paul Roussin, il m'a dit de vous dire que Brochant arrivait et qu'il n'était pas seul. Il a 3 de ses copains avec lui et ils sont très costauds.
4: Mais il est malade ce type, je suis pas avec sa femme.
5: Vous n'êtes pas avec Madame Brochant?
4: Mais non, elle s'est décommandée.
5: C'est pas ce que Roussin m'a dit. Lui, il m'a bien dit, il est avec Madame Brochant.
4: Mais pas du tout, je suis avec la femme de mon contrôleur fiscal. Un connard qui me persécute depuis des mois. Je suis en train de sauter sa femme. Je ne suis pas du tout avec Madame Brochant.
6: Est-ce que je peux utiliser votre téléphone, s'il vous plaît?
7: Mais je vous en prie.
6: Je faisais des courses du côté des Champs-Élysées cet après-midi. Et je lui ai dit, Charlotte, ça t'ennuie de porter ce formulaire au bureau de Monsieur Menot. Et voilà le résultat. Bonsoir, Monsieur Menot. Voulez-vous être assez aimable pour me passer Madame Cheval, je vous prie? Vous m'avez parfaitement reconnu, Monsieur Menot. Je vous vois demain matin à 9h, comme d'habitude. Et on reprend tout depuis le début. Et maintenant, passez-moi ma femme, je vous prie. Charlotte, non, ne m'explique rien. Je veux que tu quittes cet endroit immédiatement, tu m'entends? À la seconde. Comment? Bah bien sûr que tu te rhabilles, évidemment que tu te rhabilles.

tes robots que tu me faisais le plus chier. Avec tes piles. Les piles allemandes n'allaient pas sur les robots japonais. Je sais même pas si les piles bretonnes allaient sur les robots auvergnats.

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1: Et les 18h.
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0: L'inflation ronge l'île dépendante du commerce européen. Les résultats s'annoncent serrés. Encore du monde sur les routes en cette fin de journée. Plus de 440 km de bouchons cumulés ont été enregistrés avant 16h. Bison futé voit orange sur tout le territoire dans le sens des retours pour ce dernier week-end de vacances d'été. La 10 et la 7 font partie des axes les plus encombrés. Et puis, coup de tonnerre sur la Vuelta, blessé au visage et à l'épaule après une lourde chute sur la 8e étape. Le Slovène Tadej Pogacar est contraint d'abandonner la course. Premier abandon sur un grand tour pour le double champion du monde en titre. Une chute qui rebat les cartes du classement général. Voilà pour l'info. Bonne soirée à tous.
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1: Il est 19h. Bonsoir à toutes et à tous. Olivier Faure appelle tous ses concitoyens à venir voter à la primaire social-démocrate organisée par le Parti Socialiste en octobre. C'est comme ça qu'il clôture les universités d'été du PS à Blois. Le premier secrétaire du parti n'a pas profité de ce discours pour déclarer sa candidature à la primaire. Mettre la pression sur le gouvernement et sur les candidats à la présidentielle, voilà l'objectif des sapeurs-pompiers professionnels qui déposent un nouveau préavis de grève à partir du 8 septembre et pour 6 semaines. Les syndicats sont sortis insatisfaits de la réunion avec le ministre de l'Intérieur le 13 août dernier. Les soldats du feu demandent un meilleur financement de la profession pour augmenter les effectifs et les moyens techniques. Ils sont au moins 4 Français toujours portés disparus au Népal. Une franco-ukrainienne de 38 ans en vacances, 2 femmes et un homme partis avec un groupe de pèlerins. Tous ont été frappés par la coulée de boue soudaine qui a touché la vallée proche de la frontière avec le Tibet. Tout comme les 3000 autres personnes toujours recherchées et les plus de 675 décédées. L'Islande va-t-elle devenir le 28e pays membre de l'Union européenne ? C'est la question posée aux Islandais qui ce samedi votent par référendum. Les négociations d'adhésion à l'UE étaient déjà d'actualité en 2009. Depuis, une nouvelle coalition politique détient les rênes du pays. L'inflation ronge l'île dépendante du commerce européen. Les résultats s'annoncent serrés. Encore du monde sur les routes en cette fin de journée. Plus de 440 km de bouchons cumulés ont été enregistrés avant 16h. Bison futé voit orange sur tout le territoire dans le sens des retours pour ce dernier week-end de vacances d'été. La 10 et la 7 font partie des axes les plus encombrés. Et puis, coup de tonnerre sur la Vuelta, blessé au visage et à l'épaule après une lourde chute sur la 8e étape. Le Slovène Tadej Pogacar est contraint d'abandonner la course. Premier abandon sur un grand tour pour le double champion du monde en titre. Une chute qui rebat les cartes du classement général. Voilà pour l'info. Bonne soirée à tous.
2: Et Zola, il est verboten aussi ?
3: Bien. Zola, aussi verboten.
2: Brecht,
3: verboten.
2: Hemingway,
3: verboten.
2: Freud,
3: verboten.
2: Hitler,
3: verboten. Nein, das ist mein Kampf.
2: Juif, vous êtes ?
3: Juif, vous avez l'air.
2: Faut mettre l'adjectif à la fin, pas au début.
3: Was ?
2: On dit pas juif, vous avez l'air, mais vous avez l'air juif. Si je vous dis con, vous avez l'air, c'est pas français. C'est juste, mais c'est pas français.

0: Franchement, plus personne ne me parle d'oseille.
1: Vous ne semblez pas avoir bien compris. Il ne s'agissait pas de choisir entre la médaille et l'oseille, mais entre la médaille et la tôle. Moi, je vous aurais foutu dedans. À perpète, en haute surveillance.
0: Vous savez quelle différence il y a entre un con et un voleur?
1: Non.
0: Un voleur, de temps en temps, ça se repose.

Bonsoir à tous. Un week-end très politique. Le PS tient son université d'été à Blois. La transformation écologique doit imprégner toute notre action, a déclaré le premier secrétaire du parti après un été marqué par la canicule et des incendies records. De son côté, Jordan Bardella s'est rendu à la foire de Châlons-en-Champagne. Il assure qu'il mettra toute son énergie pour que Marine Le Pen remporte la présidentielle en 2027. Je ne suis pas candidat à la présidentielle, précise le premier ministre à l'occasion d'un déplacement à Sens. Il avertit la classe politique qu'il faut un budget. Dans le journal Le Parisien, Sébastien Lecornu alerte contre la situation financière gravissime que provoquerait une absence de loi de finances. 200 personnes rendent hommage à Caroline Grandjean, cette institutrice qui s'est suicidée il y a un an dans le Cantal, victime de harcèlement.

0: Poupée ?
1: Oui.
0: Oui, tu l'adores ?
1: Oui.
0: Ah oui, c'est bien normal. Et si je t'annonçais un jour que tu pourrais plus jamais jouer avec d'autres poupées que celle-là ? Qu'est-ce que ça te ferait ?
1: Je serais triste.
0: Tu serais triste ? C'est sûr, parce qu'il y a un tas d'autres poupées dans ta chambre. Sauf que si tu joues avec les autres, tu pourras plus toucher à cette poupée-là. Même si celle-là veut plus jouer avec toi depuis un bout de temps. Au fond, vous vivez dans le déni. Il y a d'autres poupées qui te plaisent. Chaque année, il y en a des nouvelles sur le marché. Tu veux une hôtesse de l'air ?
1: Ouais.
0: Ou bien une poupée serveuse légèrement grassouillette ?
1: Ouais.
0: Ou encore une poupée qui est en fait la meilleure amie de cette poupée-là ?
1: Oui.
2: Oui.
0: Avouez que ça vous plairait ?
1: Ouais.
0: Ou une avec laquelle vous jouez une fois et revoyez jamais ?
1: Ouais.
0: Ou disons que votre ami joue avec une poupée un soir et il a besoin de vous pour que vous veniez vous occuper d'une autre poupée. Vous en aviez pas envie, mais vous dites oui parce que votre ami s'abuse et vous voulez pas rester là et laisser l'autre poupée toute seule.
1: Ouais. Ouais.
0: C'est pour ça que votre maman et moi, on divorce. La monogamie, ce n'est pas réaliste.
3: La monogamie, ce n'est pas réaliste.
0: Encore.
3: La monogamie, ce n'est pas réaliste.

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1: Il est 20h. Bonsoir à tous, un week-end très politique. Le PS tient son université d'été à Blois. La transformation écologique doit imprégner toute notre action, a déclaré le premier secrétaire du parti après un été marqué par la canicule et des incendies records. De son côté, Jordan Bardella s'est rendu à la foire de Châlons-en-Champagne. Il assure qu'il mettra toute son énergie pour que Marine Le Pen remporte la présidentielle en 2027. « Je ne suis pas candidat à la présidentielle », précise le Premier ministre à l'occasion d'un déplacement à Sens. Il avertit la classe politique qu'il faut un budget. Dans le journal Le Parisien, Sébastien Lecornu alerte contre la situation financière gravissime que provoquerait une absence de loi de finances. 200 personnes rendent hommage à Caroline Grandjean, cette institutrice qui s'est suicidée il y a un an dans le Cantal, victime de harcèlement en raison de son homosexualité. L'Éducation nationale avait fini par admettre une défaillance

0: provisoire. Deux personnes sont décédées et d'autres ont été blessées. Plusieurs pistes sont étudiées, dont celle de tensions entre les communautés tchétchènes et afghanes. Le bilan continue de s'aggraver au Népal après la coulée de boue meurtrière. Près de 700 personnes ont perdu la vie, plus de 2400 sont portées disparues, dont 4 Français. Coup de théâtre sur la Vuelta, Tadej Pogacar a été victime d'une violente chute. Le maillot rouge a quitté la 8e étape en ambulance, une épaule en sang. La chute s'est produite alors que Tadej Pogacar était dans le peloton à 32 km de l'arrivée. Avant cette étape, il dominait le classement général du Tour d'Espagne. C'est le Français Brian Coquart qui s'impose au sprint sur cette 8e étape. Les sites de baignade parisiens ont eu du succès cet été. Plus de 180 000 baigneurs, une fréquentation record. Alors que la capitale a traversé plusieurs canicules, ces sites ont permis à un grand nombre de Parisiennes et de Parisiens de se rafraîchir, se félicite le maire de la capitale. Très bonne soirée à tous.
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0: André, regarde!
1: Il pleut chez moi, monsieur!
2: Il pleut chez vous? Mais c'est exprès!
1: Mais je vais monter, vous corrigez, monsieur! Je vais monter!
2: Mais bien sûr, montez donc! Espèce de lavette! Dégonflé! Pauvre type! Cornichon!

0: qu'est-ce que je compte faire? Ce que je dois faire est déjà fait. Les barrages, les syndics, les rafles. On a fait des descentes dans tous les meublés. Les villas inhabitées. On interroge les maniaques.
1: Quand tu réponds ça aux familles, on t'a jamais claqué la gueule?
0: Je ne négocierai jamais, tu entends? Jamais avec les kidnappeurs. Des fois, ça t'arrange que ce soit un flic honnête, des fois non, ben tant pis.
1: Tu ne raisonnes plus, je te comprends. Tu foutrais tout notre plan en l'air pour récupérer ta fille. Je répète, je te comprends.
2: Et tu es prêt à me couillonner à la première occasion?
0: Oh là là, oui, pas seulement toi! La casquette du préfet, le portefeuille du ministre, tout, tout va y passer, t'entends? Tout, si ça peut m'aider à retrouver Charlotte. Je ne peux pas entendre des conneries pareilles! Monsieur le divisionnaire! Merde à la fin! Si les ravisseurs entrent en contact avec vous, je vous donne l'ordre!
3: Ouais, tu sais où tu peux t'écarrer, tes ordres, dis qu'on se loge!

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1: Il est 21h. 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

0: C'est bon, on a de quoi faire connaissance. Je sais pas pourquoi, mais ça me démange de le balancer. Pour voir.
1: C'est vrai que c'est tentant, puisqu'on est là.
2: Vous n'avez pas le droit.
1: Mais on plaisante, enfin, mais... Un peu de fantaisie. Hein? Je trouve qu'il se débrouille pas mal.

Bonsoir à tous. Un week-end très politique. Le PS tient son université d'été à Blois. La transformation écologique doit imprégner toute notre action, a déclaré le premier secrétaire du parti après un été marqué par la canicule et des incendies records. De son côté, Jordan Bardella s'est rendu à la foire de Châlons-en-Champagne. Il assure qu'il mettra toute son énergie pour que Marine Le Pen remporte la présidentielle en 2027. Je ne suis pas candidat à la présidentielle, précise le premier ministre à l'occasion d'un déplacement à Sens. Il avertit la classe politique qu'il faut un budget. Dans le journal Le Parisien, Sébastien Lecornu alerte contre la situation financière gravissime que provoquerait une absence de loi de finances. 200 personnes rendent hommage à Caroline Grandjean, cette institutrice qui s'est suicidée il y a un an dans le camp.

0: crois que c'est la dysenterie.
1: Pourquoi t'appelles pas ça la chiasse?
2: Ah, parce que la chiasse, ça veut dire la courante. Ça veut dire la pétoche. La dysenterie, c'est technique. C'est dans les manuels.
0: Tu serais pas un peu con, toi, des fois?
2: Garde à vous! Quand on s'adresse à un supérieur, on prend la position réglementaire. Et l'on nomme le dit supérieur par son grade. Vous seriez pas un peu con, des fois, sergent au gagneur ?

0: depuis Los Angeles. 4 ans de boulot, de sueur, de souffrance, d'espoir. Alors je vais parler me trimballer à 200 km de Munich pour chaperonner un môme qui m'a demandé un autographe dans un train. Alors quoi, merde?
1: On peut pas le laisser comme ça tout de même.
2: Où est-il, exactement?
1: Près d'un village qui s'appelle Knussen.
3: On ne peut pas abandonner cet enfant. Vous avez déjà sauté en parachute?
1: Non, mais je peux essayer.
0: Qu'est-ce que vous déconnez là? Je peux essayer, elle va se péter les deux jambes en plus.

0: Ça fait longtemps que j'attends ce moment. Depuis 10 ans exactement. Depuis ce jour où vous avez assassiné mon ami, le colonel von Umsprank.
1: Von
0: Umsprank. Le colonel Hermann von Umsprank. Un Waffen-SS.
1: Je ne vois pas.
0: Mais si. Un grand brun.
1: Je vais vous avouer une chose, Möller. J'ai tué tellement de nazis que je n'ai vraiment pas eu le temps de compter. En revanche, j'y ai pris toujours beaucoup de plaisir.

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1: Bonsoir à tous. Un week-end très politique. Le PS tient son université d'été à Blois. La transformation écologique doit imprégner toute notre action, a déclaré le premier secrétaire du parti après un été marqué par la canicule et des incendies records. De son côté, Jordan Bardella s'est rendu à la foire de Châlons en Champagne. Il assure qu'il mettra toute son énergie pour que Marine Le Pen remporte la présidentielle en 2027. Je ne suis pas candidat à la présidentielle, précise le premier ministre à l'occasion d'un déplacement à Sens. Il avertit la classe politique qu'il faut un budget. Dans le journal Le Parisien, Sébastien Lecornu alerte contre la situation financière gravissime que provoquerait une absence de loi de finances. 200 personnes rendent hommage à Caroline Grandjean, cette institutrice qui s'est suicidée il y a un an dans le Cantal, victime de harcèlement en raison de son homosexualité. L'Éducation nationale avait fini par admettre une défaillance institutionnelle après une enquête administrative. Le conducteur qui a foncé sur des piétons à Caen mercredi soir est mis en examen pour assassinat et tentative d'assassinat et placé en détention provisoire. Deux personnes sont décédées et d'autres ont été blessées. Plusieurs pistes sont étudiées, dont celle de tensions entre les communautés tchétchènes et afghanes. Le bilan continue de s'aggraver au Népal après la coulée de boue meurtrière. Près de 700 personnes ont perdu la vie. Plus de 2400 sont portées disparues, dont 4 Français. Coup de théâtre sur la Vuelta. Tadej Pogacar a été victime d'une violente chute. Le maillot rouge a quitté la 8e étape en ambulance, une épaule en sang. La chute s'est produite alors que Tadej Pogacar était dans le peloton à 32 km de l'arrivée. Avant cette étape, il dominait le classement général du Tour d'Espagne. C'est le Français Brian Coquart qui s'impose au sprint sur cette 8e étape. Les sites de baignade parisiens ont eu du succès cet été. Plus de 180 000 baigneurs, une fréquentation record. Alors que la capitale a traversé plusieurs canicules, ces sites ont permis à un grand nombre de Parisiennes et de Parisiens de se rafraîchir, se félicite le maire de la capitale. Très bonne soirée à tous.
2: Des faux gendarmes, des faux pompiers, un faux barrage de police.
3: Arthur.
2: Oui.
3: Heureusement que tu m'avais dit qu'il y avait...

pas que tes robots que tu me faisais le plus chier. Avec tes piles. Les piles allemandes n'allaient pas sur les robots japonais. Je sais même pas si les piles bretonnes allaient sur les robots vergnats.

0: Boden! Nein, das ist mein Kampf!
1: Je vais vous aider.
0: Je vais vous aider.
2: Faut mettre l'adjectif à la fin, pas au début.
0: Was?
2: On dit pas juif, vous avez l'air, mais vous avez l'air juif. Si je vous dis con, vous avez l'air, c'est pas français. C'est juste, mais c'est pas français.

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0: C'est bien au monsieur anglais du sixième que j'ai l'honneur de parler.
1: Oui.
0: Je suis à bout, monsieur. Qu'est-ce qui se passe chez vous?
1: Il se passe que je vous emmerde, monsieur. Vous, votre affreux boudin de femme, et votre sale chat.
0: Oh! Vous savez à qui vous parlez?
1: Au gros tas que je croise tous les jours dans l'escalier.